0: 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Nous sommes le 3 juin 1989. Il ordonne aux soldats de reprendre le contrôle de la ville et d'évacuer la place Tiananmen. Les Pékinois descendent dans la rue pour aider les manifestants à construire des barricades. Ensemble, ils brûlent des cars publics pour faire barrage aux tanks. Mais les soldats commencent à tirer sur la foule. Pour toute une génération, le rêve chinois se transforme en cauchemar.
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